0: And I can't hear it.
1: Vous ne les voyez pas à la télévision, mais ils ont tous 18-19, ceux qui chantent. Et c'est fascinant de voir ça. Mais bref, que ce soit une augmentation de 2000% ou de 2100%, c'est un tour de force dans un contexte...
0: Whether it's an increase of 20% or 200%, the fact is that our party has the support of Quebecers.
1: C'est-à-dire une campagne qui s'adressait à tous
0: les
1: Québécois.
0: We wanted to run a campaign addressed to all Quebecers of all ages, of all origins, and the Parti Québécois is ready to bring in the change that Quebecers want. It is competent, it is solid, and we will be a government with a unique personality. We will be frank, we will be honest.
1: Indépendamment du sondage,
0: and we will tell people what changes are coming.
1: Et c'est ce à quoi je m'engage ce soir devant vous.
0: And that is my commitment to you tonight.
1: Il y a quelques minutes, j'ai parlé au téléphone avec la première ministre sortante, Madame.
0: A few moments ago, I spoke to the premier, Christine Fréchette, who assured me of her full collaboration, and I want to salute her for her commitment to Quebec. I also want to congratulate all the other leaders. Yesterday. Until today, they were political adversaries, but now we will be working all together for Quebecers.
1: Être élu premier ministre du Québec est un énorme privilège. C'est aussi une énorme responsabilité.
0: Becoming the premier of Quebec is a huge privilege and a huge responsibility. And I take that up with great modesty and with the sense of what a responsibility it is. I wish to cooperate with all the other parties. We will be extending the hand, and I will be the premier of all Quebecers, for all Quebecers.
1: Donc les Québécois ont parlé ce soir, ils ont décidé d'élire un parti québécois en lui demandant aussi de travailler avec les autres partis. Je comprends parfaitement ce message.
0: Quebecers elected the Parti québécois, asking it to work with the other parties, and I heard that message.
1: D'ailleurs, nous aurons dès cet automne une mise à jour économique pour soulager les Québécois.
0: And there will be an economic update this fall to try and help Quebecers with the cost of living.
1: Engagement, mais je veux juste confirmer en ce sens-là tout de suite que nous allons travailler de ce.
0: I just want to tell you that we will be working to ensure that the budget includes the items from all the election platforms of the other parties, some items from every platform. Platform, because there are good ideas coming out of every political party.
1: Je pense que regardez ce qu'on est capable de faire dans une élection. Regardez le niveau de débat. On fait de grandes choses en démocratie.
0: We're going to maintain a good level of debate.
1: Tend la main aux autres chefs pour qu'on puisse travailler ensemble.
0: And I think that together with the other leaders. We can ensure that we are doing the right thing for Quebecers.
1: Ils ont contribué à cette belle victoire, mais je tenais à vous le dire, ce soir, cette victoire, c'est la vôtre. C'est votre victoire. J'ai une pensée toute spéciale pour ma famille. Alexandra, les enfants.
0: I want to talk about my family, Alexandra, my wife.
1: J'ai pas été souvent là. La politique est exigeante, puis.
0: Politics is demanding.
1: Mais j'ai eu leur soutien. J'ai eu leur soutien. Ils ont toujours été là.
0: But she's always been there for me. She's made many, many sacrifices in recent years, so I want to thank her for always being there with me.
1: J'ai aussi une pensée pour mes parents qui sont probablement ici.
0: I'm also thinking of my parents, my sister, who's here in the room.
1: J'ai une pensée pour
0: my
1: mon
0: sister
1: frère.
0: Is here.
1: J'ai une pour
0: and
1: mon
0: for
1: frère.
0: My brother, who again was part of this campaign, along with his dog.
1: Une vedette, il a pris presque plus de photos que moi durant cette campagne.
0: And he was photographed perhaps more than I was during the campaign. So I'm honored to represent you.
1: Vous avez élu pour la première fois de l'histoire du Québec.
0: And with your vote, you elected a premier from Eastern Montreal for the first time.
1: Ouais.

0: Et je dis ça, j'ai le goût de parler à des jeunes qui sont là, mais des jeunes qui nous écoutent.
1: I want to talk to the young people in the room and others who are listening.
0: Si vous êtes à la maison puis vous avez la vie devant vous,
1: if you're at home,
0: dire quelque chose qui a rien à voir avec
1: let me tell you something that has nothing to do with politics.
0: Vous diront que vous n'êtes pas à la hauteur.
1: When people tell you you're not up to scratch, and that when you dream of something, they say it'll never happen.
0: Abandonnez vos rêves ou abandonnez ce que vous voulez faire.
1: Well,
0: parce que vous allez échouer, par peur de l'échec.
1: That means you're going to fail.
0: Ne les écoutez pas
1: et donnez but don't listen to them. Do not listen to them.
0: La vie est trop courte.
1: Life is too short.
0: Soyez vous-même. Soyez vous-même.
1: Be yourselves.
0: Les cowboys fringants disaient qu'on est des étoiles filantes. Dans le sens que la vie passe tellement rapidement, tant qu'à être sur Terre, donnez votre réponse. Ne laissez jamais la peur ou les commentaires.
1: As long as you're of this life, give your own answer.
0: Qui vous appartient, la réponse qui vous ressemble, qui
1: correspond. The answer that you believe in and that corresponds to your contribution to this planet.
0: Ce principe-là, il vaut pour les jeunes, mais il vaut aussi pour un peuple. C'est la même logique. Il ne faut pas que la peur nous empêche de donner notre réponse, nous empêche d'accomplir.
1: Fear mustn't prevent you from giving another response, another answer.
0: Mais c'était vrai pour le destin d'un peuple, pour la vie d'un peuple.
1: Life must have a meaning.
0: Les francophones en Amérique pour perdre.
1: And the courageous battle of francophones to protect their language and culture will succeed when they have their own country.

0: On le mérite au même titre que tous les autres peuples qui ont leur pays.
1: We deserve that like every other country in the world, like every other people. Justice and equity. But it's also a question of survival. For a people that represents such a small percentage within North America of French speakers. I continue to dream and visualize that country. And this is something that will continue tomorrow. When I got into politics 4 years ago, I hoped that politics could serve a purpose, a greater purpose. I thought politics could also inspire confidence in people. And that's why in the coming weeks, we're going to devote all our energy to that and collaborate with the other parties. That is my commitment to improve the situation of all Quebecers.
0: And nous allons réduire de moitié l'itinérance au Québec. Nous allons réduire la bureaucratie, réduire le gaspillage de fonds publics éhontés. Et avec cet argent-là, on va bonifier les services et on va aider des gens à travers des mesures comme enlever la taxe sur les biens usagés.
1: We will not reduce services, we will help people.
0: On va soutenir notre réseau d'éducation publique.
1: We're going to support our public education system.
0: Je n'aimerais pas toutes les promesses évidemment qu'on a fait. Je veux simplement vous dire qu'on va porter
1: I just want to say that we will come through on those commitments with a great deal of sincerity. And we will not forget our commitment to consult Quebecers.
0: Avec évidemment le concours, on le souhaite, de d'autres députés indépendantistes, de d'autres partis qui vont rendre cet engagement également possible. Parce qu'un référendum, puis ça a occupé évidemment énormément d'espace, mais un référendum, c'est une opportunité de décider par soi-même.
1: A referendum is about a people making their own decision.
0: Nous, comme peuple, de déterminer quel est notre avenir national et c'est normal.
1: We are the only people who should be able to determine our destiny.
0: Notre déclin linguistique et culturel accéléré au cours des
1: In the light of the linguistic